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0: Merci de vous réveiller avec nous. Il est 6h et nous sommes le samedi 10 octobre. Bienvenue sur Évasion. Tam Impala, ce sera pour démarrer après les premières infos.
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3: Bonjour, bonjour à tous. Elle devait se terminer ce soir. La primaire socialiste est finalement prolongée jusqu'à demain après la cyberattaque qui a ralenti fortement les connexions. À 19h ce vendredi, seules 20 000 personnes avaient pu voter sur les quelques 140 000 inscrits pour désigner celui qui sera le candidat de la gauche social-démocrate à la présidentielle. 5 candidats sont en lice, l'eurodéputé Raphaël Glucksmann, le patron du PS Olivier Faure, l'ex-candidate à la présidentielle Ségolène Royal et les députés Jérôme Guedj et Emmanuel Moral. Les députés rejettent la partie recette du budget en commission, un revers sans conséquence immédiate, puisque l'examen reprendra mardi dans l'hémicycle en repartant de la copie initiale du gouvernement, mais qui laisse présager de longues tractations et des débats houleux alors que ces 3 jours de discussion ont fait émerger certains points chauds, notamment la mise à contribution des retraités ou des collectivités. Des dégâts estimés à au moins 30 millions d'euros, chiffre avancé hier par une source au sein de l'exécutif après les dégradations liées au mouvement lycéen. Le gouvernement évoque une nette décélération avec une dynamique désormais selon lui très localisée dans certains départements. 141 lycées sont restés fermés ce vendredi en France. L'intersyndicale professionnelle et étudiante appelle à une nouvelle journée d'action mardi prochain. Dans l'actualité également à l'étranger, le Panama fait face à un grand désastre. Selon les mots de son président, le pays d'Amérique centrale a été frappé par un puissant séisme de magnitude 7,7 qui a provoqué l'effondrement de routes et de bâtiments, mais aucune victime signalée pour le moment. Pendant ce temps, le sud des États-Unis fait face à l'ouragan Isaias. Il a touché terre dans la nuit et les autorités redoutent des inondations et des dégâts considérables avec des vents à près de 200 km/h. Plusieurs États, dont la Floride et l'Alabama, ont déclaré l'état d'urgence et ordonné des évacuations. Et puis en foot, l'Olympique Lyonnais concède sa première défaite de la saison à Lens. Victoire 2-1 des Lensois hier soir en ouverture de la 6e journée de Ligue 1. Elle se poursuit ce samedi avec 5 affiches et notamment le leader Monaco qui reçoit ce soir Toulouse. Très bonne matinée à tous.

0: réveil dans les années 90 avec Dizoé. À l'instant, c'était Life, hein, sur Évasion partout sur la région.
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0: Et ravi de vous retrouver. Comme tous les week-ends, on se réveille ensemble. Hein, c'est le grand réveil du week-end. Je vous accompagne jusqu'à 10h. Nous sommes le samedi 10 octobre, aujourd'hui 283e jour de l'année. Embrassez Ghislain et Ghislaine, hein, c'est leur fête. Et puis, on souhaite un joyeux anniversaire à vous qui êtes nés à 10 octobre. Vous êtes nés comme l'acteur.

0: réveil avec Évasion dans la radio et bon début de week-end avec Kenji et Gims. La suite, ce sera David Guetta et Jennifer Lopez.
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0: Ce samedi, hein, sur la région, les nuages vont rester abondants et accompagnés de quelques gouttes éparses, suivies d'un ciel variable. Les températures ce matin affichent 12 à 14 degrés. Cet après-midi, elles atteindront 15 à 17 degrés.
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0: réveil du week-end pour démarrer la journée tout doucement hein, avec Naïka à l'instant sur Évasion. Dans quelques minutes, ce sera votre horoscope, mais tout de suite, c'est le nouveau Marine, ça s'appelle Tricheur. Marine, on pense à la Starac ça démarre ce soir sur TF1.
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0: Thibaut Vianney, d'or et d'étain sur Évasion partout sur la région. Vianney qui est le parrain de la nouvelle Starac qui démarre ce soir sur TF1. À suivre, Sia entre autres.
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0: Bélier, ce samedi, vous êtes prêt à échanger, à partager vos goûts et à faire de nouvelles rencontres. Taureau, aujourd'hui, il serait bon de faire une vraie coupure et de vous oxygéner. Gémeaux, il serait bon de prévoir des activités pour passer cette journée le plus sérieusement possible. Cancer, vous avez de la joie de vivre à revendre ce samedi et vous êtes présent pour ceux qui vous entourent. Lion, aujourd'hui, faites ce que vous avez envie de faire sans vous mettre de barrière. Vierge, c'est le bon moment pour sortir, aller au devant des autres et faire des activités diverses. Balance, c'est le moment de prendre une décision, des initiatives et de partir vers de nouvelles conquêtes. Scorpion, c'est hors de votre cercle habituel que vous vivrez les meilleures satisfactions aujourd'hui. Sagittaire, ce samedi est une excellente journée pour vous détendre au cinéma, par exemple. Capricorne, aujourd'hui, vous vous montrez moins fuyant, plus confiant et vous irez au plus de, avec plus de facilité vers les autres. Verseau, votre insouciance vous aide à prendre les choses du bon côté ce samedi. Et puis on termine avec le poisson, avec les poissons. Une ambiance très romantique s'annonce pour cette journée. Bon réveil.

0: se réveille ensemble, on démarre ce nouveau week-end avec Évasion dans la radio. Bienvenue, bon réveil. Tiens, notez que vendredi soir prochain, Zazie sera l'invitée d'Évasion à partir de 19h aux côtés de Simon. Elle va revenir notamment sur la sortie de son nouvel album et puis sur sa future tournée. Elle reviendra plus globalement, sur l'ensemble de sa carrière. Ça, c'est vendredi soir. On aura bien sûr l'occasion d'en reparler. Hein. Ça paraît loin. Hein. Vos offres d'emploi maintenant. Et puis après, il y aura Ed Sheeran et Martin Garrix.
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2: Les boulangeries parisiennes Léonie recrutent une secrétaire commerciale pour accompagner leur développement. La personne recrutée suivra les commandes, la facturation, les dossiers administratifs et la relation client par téléphone et email. Une première expérience administrative ou commerciale est appréciée, mais l'organisation et le sens du service sont également très importants. Si jamais vous êtes intéressé par cette offre d'emploi, vous vous rendez tout de suite sur francetravail.fr, vous envoyez CV et lettre de motivation en ligne. On recherche un comptable général pour une mission située dans le 12e arrondissement de Paris. La personne recrutée assurera notamment la comptabilité, les factures fournisseurs, les encaissements, les rapprochements et la préparation des documents financiers. Si jamais vous êtes intéressé par cette offre d'emploi, c'est très simple. Vous vous rendez sur francetravail.fr, vous envoyez CV et lettre de motivation en ligne. Bonne chance à tous!
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0: Nous sommes le samedi 10 octobre. Merci de vous réveiller avec nous. Bon début de week-end. Il est 7h. Restez là. La suite, ce sera avec Foya Sky après les infos.
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3: Bonjour, bonjour à tous. Une répétition qui laisse présager des débats houleux. Les députés rejettent largement la partie recette du budget en commission. Le texte sera débattu à partir de mardi dans l'hémicycle. Le vote a été quasiment unanime. Les oppositions ont fustigé la copie gouvernementale et l'essentiel du camp gouvernemental lui a déploré les amendements ajoutés par les oppositions. La primaire socialiste prolongée jusqu'à demain 18h, le scrutin qui devait se terminer ce soir est perturbé par une cyberattaque qui ralentit la plateforme de vote. Seules 20 000 personnes avaient pu voter ce vendredi à 19h sur les 140 000 inscrits. La sincérité du scrutin n'est pas compromise selon les organisateurs qui ont porté plainte. 24 enquêtes ouvertes par l'IGPN depuis le début du mouvement lycéen. Le préfet de police de Paris s'est exprimé hier. Patrice Faure affirme qu'aucune consigne particulière de retenue n'a été donnée. Concernant la prochaine mobilisation, mardi, il affirme que les autorités ne considèrent pas les lycéens, les étudiants et les autres manifestants comme une menace en soi. Selon lui, les risques proviennent principalement de groupes qu'il qualifie de black bloc. À l'étranger, les États-Unis imposent des sanctions contre la Cour pénale internationale, une annonce qui intervient quelques heures après que l'ancienne juge sud-africaine Navi Pillay a été récompensée du prix Nobel de la paix, notamment pour son travail au sein de l'institution. L'instance dénonce une attaque contre l'état de droit et a reçu le soutien de plusieurs États, dont la France. Pendant ce temps, Volodymyr Zelensky s'insurge contre une autre décision américaine. Donald Trump annonce un accord avec Vladimir Poutine pour importer du diesel russe. Une mesure indigne, selon le président ukrainien, qui risque, selon lui, de renforcer les capacités financières de Moscou. Et puis la France a remporté hier une troisième médaille aux mondiaux de judo. Kayla Issoufi a décroché l'argent chez les moins de 78 kilos. Place aujourd'hui aux plus de 78 kilos femmes avec deux Françaises en lice. Léa Fontaine, la numéro 1 mondiale de la catégorie, et Romane Dico, médaillée de bronze aux derniers Jeux Olympiques de Paris. Voilà pour l'info. Excellente matinée à notre écoute.
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0: début de week-end avec Ritza sur Évasion partout sur la région.
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0: Et bienvenue à vous qui venez de nous rejoindre. Un bon réveil. On va souhaiter un joyeux anniversaire à l'acteur Francis Perrin qui fête ce matin ses 79 ans. La chanteuse Jeannette, le tube Porque te vas, c'était elle. Elle a 75 ans. L'actrice Ariane Ascaride fête ses 72 ans. Et puis l'acteur Hippolyte Girardot fête ses 71 ans. On souhaite un joyeux anniversaire à vous qui êtes nés un 10 octobre. Et puis en ce 10 octobre, bonne fête aux Ghislains et aux Ghislaines. La météo, on va aller voir ça dans les prochaines minutes. Pour le moment, c'est Alex Warren sans Évasion.

0: merci d'être fidèle au grand réveil du week-end avec les souvenirs comme vous les aimez hein, chez nous. Marriage Blige à l'instant, Famille des Affaires sur Évasion. Pour la suite, c'est Amper City.
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0: Ce samedi sur la région, les nuages vont être abondants et accompagnés de quelques gouttes éparses, suivis d'un ciel variable normalement. Les températures ce matin affichent 12 à 14 degrés, cet après-midi elles atteindront 15 à 17 degrés.
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Son nouvel album sort dans moins d'une semaine, ce sera vendredi prochain. C'était Angèle et Justice, What You Want. Bienvenue sur Évasion et bon réveil. On enchaîne avec le dernier, Ariana Grande. Et l'horoscope, ce sera dans les prochaines minutes sur Évasion.

0: c'est Miley Cyrus qui vous accompagne peut-être sur la route du boulot en ce samedi matin. Bon courage et bienvenue sur Évasion. La suite, ce sera avec Jérémy Frérot.
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0: Bélier, ce samedi, vous êtes prêt à échanger, à partager vos goûts et à faire de nouvelles rencontres. Taureau, aujourd'hui, il serait bon de faire une vraie coupure et de vous oxygéner. Gémeaux, il serait bon de prévoir des activités pour passer cette journée et bien le plus sereinement possible. Cancer, vous avez de la joie de vivre à revendre ce samedi et vous êtes présent pour ceux qui vous entourent. Lion, aujourd'hui, faites ce que vous avez envie de faire sans vous mettre de barrière. Vierge, c'est le bon moment pour sortir, aller au-devant des autres et faire des activités diverses. Balance, c'est le moment de prendre une décision, des initiatives, de partir vers de nouvelles conquêtes. Scorpion, c'est hors de votre cercle habituel que vous vivrez les meilleures satisfactions aujourd'hui. Sagittaire, ce samedi, c'est une excellente journée pour vous détendre au cinéma, par exemple. Capricorne, aujourd'hui, vous vous montrez moins fuyant, plus confiant et vous irez avec plus de facilité vers les autres. Les Verseaux, votre insouciance vous aide à prendre les choses du bon côté ce samedi. Et on termine avec les Poissons. Une ambiance très romantique s'annonce pour cette journée. Bon week-end.
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0: Morgan ensemble. Bienvenue sur Évasion partout sur la région. 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Et on va jouer toute la journée. Hein. Ah oui, ce sera du matin jusqu'au soir. Teddy Swims arrive après l'agenda sur Évasion.
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2: Montmartre fête les vendanges. Les festivités se déroulent jusqu'à dimanche. Depuis 1934, cette fête célèbre le vin du Clos Montmartre à travers des expos, des spectacles, des bals et des dégustations de produits du terroir. Au programme, entre autres, cette année, la visite des vignes sur réservation, le parcours du goût sur le parvis du Sacré-Cœur, le grand défilé des confréries, le bal de clôture dimanche à 16h30, square Louise Michel. Plus d'infos sur fête des vendanges de montmartre.com. Un spectacle de drones à l'hippodrome de Paris-Vincennes. Fans d'Harry Potter, ce show est pour vous. Ce soir et dimanche soir, le ciel parisien va s'illuminer, envahi par des centaines de drones lumineux qui vont célébrer le petit sorcier. Ainsi, vous allez pouvoir revivre durant 60 minutes des scènes mythiques de la saga avec une bande-son en live jouée par un violoniste. Début du spectacle à 20h45, ouverture des portes dès 18h30. Info et billetterie sur thedroneartshow.com. Bon week-end sur Évasion.
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0: réveil et bon début de week-end, il est 8h. On va retrouver la rédaction hein, pour l'essentiel de l'actualité. Après, il y aura mon petit coup de cœur du moment. Adèle Castillon, Été avec toi.
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3: Bonjour, bonjour à tous. L'IGPN fortement sollicité depuis le début du mouvement lycéen. La police des polices a déjà ouvert 24 enquêtes selon les chiffres communiqués hier par le ministère de l'Intérieur. Elle souhaite notamment faire la lumière sur la vidéo d'un manifestant recevant un coup de genou dans le visage jeudi place de la Bastille. Le préfet de police de Paris, Patrice Faure, s'est exprimé hier sur le sujet.
4: On parle beaucoup de ce coup de genou et de la vidéo qui en témoigne. Mais il y a une vidéo qui circule également sur les réseaux du moment juste avant du même jeune. Et je vous invite à la regarder, vous verrez, vous serez peut-être surpris. Ça n'excuse rien. Pourtant, il y a une enquête et donc elle sera menée et il y aura des conclusions. Vous avez tout ce matériel vidéo qui est également capté par les forces de l'ordre et qui sert aussi de preuve. Et puis nous remontons étape après étape. Nous allons remonter le fil des actions, le fil de celles et ceux qui auront conduit à des blessures d'autrui.
3: La mobilisation lycéenne qui serait en nette décélération selon une source au sein de l'exécutif, une nouvelle journée de manifestation est annoncée pour mardi prochain. La journée de mardi qui marquera aussi le début de l'examen de la partie recette du budget sur les bancs de l'Assemblée. Hier, les députés l'ont rejeté. En commission, il faudra donc repartir de la version initiale du gouvernement. Ces 3 jours de discussion ont fait émerger certains points chauds, notamment la mise à contribution des retraités ou des collectivités qui divisent même au sein du camp gouvernemental. Une journée de vote supplémentaire pour la primaire socialiste. Le scrutin est prolongé jusqu'à 18h demain soir, conséquence de la cyberattaque qui ralentit les connexions. À l'étranger, Donald Trump s'indigne de ne pas avoir reçu le prix Nobel de la paix. Le président américain fustige une décision honteuse et embarrassante en soulignant le manque de notoriété de la lauréate, l'avocate sud-africaine Navi Pillay. Et puis en foot, Lens se relance et Lyon concède sa première défaite de la saison. Victoire 2-1 des Lensois hier soir en ouverture de la 6e journée de Ligue 1. Très bonne journée à tous.

0: C'était Willy Mental et la suite avec Bruno Mars.
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0: Merci d'être fidèle au grand réveil du week-end. Hein. Jusqu'à 10h, on est ensemble. Bonne fête aux Ghislain, aux Ghislaine aujourd'hui. Nous sommes le samedi 10 octobre. Et bon anniversaire à vous qui êtes nés un 10 octobre. Vous êtes nés comme l'acteur Hippolyte Girardot. Il a 71 ans. C'est l'anniversaire de l'actrice Ariane Ascaride. Elle a 72 ans. La chanteuse Jeannette. Ça vous dit rien? Vous vous souvenez de Paul Ketevas? Jeannette, elle a 75 ans ce matin. Et puis bon anniversaire à l'acteur Francis Perrin qui fête ses 79 ans. Allez, comme promis Bruno Mars, la météo dans quelques minutes sur Évasion.

0: Azur en week-end avec vous partout sur la région. Bienvenue, bon réveil avec les One Republic et à suivre Tam Impala avec Dracula.
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0: Ce samedi sur la région, les nuages vont rester abondants et accompagnés de quelques gouttes éparses, suivies normalement d'un ciel variable. Les températures ce matin affichent entre 12 et 14 degrés, cet après-midi elles atteindront 15 à 17 degrés.
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Le plein de tubes dès le réveil, c'est ça le grand réveil du week-end sur Évasion avec Taylor Swift à l'instant. Dans quelques minutes, le dernier rendez-vous horoscope de ce samedi, mais là, le duo Gaëtan Roussel et Amel Bent, ça s'appelle Comme ça sur Évasion. On parlait.

0: est actuellement en concert dans toute la France. Il sera sur la scène du Zénith d'Amiens samedi prochain. Hein. Matt Pokora, Reflet sur Évasion. La suite avec Mice Smith après votre horoscope.
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0: Bélier, ce samedi, vous êtes prêt à échanger, à partager vos goûts et à faire de nouvelles rencontres. Un taureau, aujourd'hui, il serait bon de faire une vraie coupure et de vous oxygéner. Gémeaux, il serait bon de prévoir des activités pour passer cette journée le plus sérieusement possible. Cancer, vous avez de la joie de vivre à revendre ce samedi et vous êtes présent pour ceux qui vous entourent. Lion, aujourd'hui, faites ce que vous avez envie de faire sans vous mettre de barrière. Vierge, c'est le bon moment pour sortir, aller au-devant des autres et faire des activités diverses. Hein. Balance, c'est le moment de prendre une décision, des initiatives, de partir vers de nouvelles conquêtes. Scorpion, c'est hors de votre cercle habituel que vous vivrez les meilleures satisfactions aujourd'hui. Hein. Sagittaire, ce samedi est une excellente journée pour vous détendre au cinéma, par exemple. Capricorne, aujourd'hui, vous vous montrez moins fuyant, plus confiant et vous irez avec plus de facilité vers les autres. Les Verseaux, votre insouciance vous aide à prendre les choses du bon côté ce samedi. Et puis on termine avec les Poissons, une ambiance très romantique s'annonce pour cette journée.

0: petit-déj, bon début de week-end avec Évasion partout sur la région. La semaine prochaine sera placée sous le signe d'Halloween au parc Astérix. C'est en ce moment jusqu'au 8 novembre. Et le matin, en jouant par exemple au son mystère avec Cyril à 10h10 et 11h10, vous allez pouvoir gagner des entrées pour aller célébrer justement Halloween en famille au parc Astérix. On va vous filer ça tout au long de la journée. Hein. David Guetta et Jennifer Lopez arrivent pour la suite.
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0: bienvenue à vous qui venez de nous rejoindre sur Évasion. Bon début de week-end, il est 9h, la suite avec Ed Sheeran et Martin Garrix après l'essentiel de l'actualité.
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3: Bonjour, bonjour à tous. Les premiers mots de Sophie Adnot sur Terre. Elle s'est exprimée depuis Cologne, en Allemagne, où elle a atterri ce matin moins de 48 heures après son retour de la Station Spatiale Internationale. L'espace est une expérience fantastique, déclare l'astronaute française qui dit être passée par toutes les émotions en saluant une mission couronnée de succès. Le copilote du vol Fly Dubai s'est inspiré du 11 septembre et planifié une attaque suicide sur l'aéroport Ben Gurion. C'est ce qu'affirme le procureur des Émirats Arabes Unis 10 jours après l'attaque sur un vol Dubaï-Israël. Le suspect a agi seul, il répondait également à toutes les exigences de sécurité requises à l'embauche selon la justice émiratie. Il fustige une décision faible et indigne. Volodymyr Zelensky s'insurge après l'accord sur le carburant scellé par Donald Trump avec Vladimir Poutine. Le président américain annonce avoir négocié la livraison de quantités massives de diesel russe au marché américain et mondial, levant au passage des sanctions qui pèsent sur Moscou. Donald Trump, qui cherche par tous les moyens à faire baisser les prix aux États-Unis avant les élections de mi-mandat, indique avoir eu une discussion très fructueuse avec son homologue russe. En France, les prix du gaz devraient encore augmenter au 1er novembre, une nouvelle hausse de 6,6% selon Le Parisien, qui s'appuie sur les calculs du comparateur Elowatt. Depuis le début de l'année, le prix repère du gaz a déjà grimpé de plus de 42%. Dans l'actualité également, l'autoroute A69 entre Toulouse et Castres sera mise en service la première semaine de novembre, annonce du concessionnaire, alors qu'un nouveau week-end de mobilisation a débuté hier dans le Tarn. Elle devait se terminer ce soir. La primaire socialiste est prolongée jusqu'à demain après la cyberattaque qui ralentit fortement les connexions. À 19h ce vendredi, seules 20 000 personnes avaient pu voter sur les quelques 140 000 inscrits. Et puis la sixième journée du top 14, Stade Français Montpellier en ouverture à 14h30, suivi de Pau Castres, Perpignan Vannes, Lyon La Rochelle et Toulon Racing. Ce soir à 21h, Clermont reçoit l'UBB. Très bonne journée à tous.

0: matinée, bon week-end hein, avec Avamax, Sort Évasion. La suite, ce sera une demi-heure de tube en non-stop et on va démarrer avec Freya Sky.
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0: Ce samedi sur la région, les nuages vont rester abondants et accompagnés de quelques gouttes éparses, suivies normalement d'un ciel variable. Pour les températures cet après-midi, elles atteindront 15 à 17 degrés.
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Julien Lib avec Autrement sur Évasion. Julien Lib, c'est la Starac 2023, hein, il me semble. La nouvelle promotion Starac 2026, ça démarre ce soir sur TF1. Tout de suite, c'est Shakira, Die Die.

0: bienvenue dans votre samedi matin. C'était Naika sur Évasion, partout sur la région. Et juste avant de vous laisser avec Cyril, il arrive à partir de 10h. Je vous rappelle que vendredi soir prochain, Évasion recevra Zazie en invité, en interview. Ce sera vendredi à partir de 19h aux côtés de Simon. On aura l'occasion d'en reparler. J'aurai grand plaisir à vous retrouver demain matin dès 6h. Passez une belle journée avec tout de suite Britney Spears, Toxic sur Évasion.
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2: Montmartre fête les vendanges. Les festivités se déroulent jusqu'à dimanche. Depuis 1934, cette fête célèbre le vin du Clos Montmartre à travers des expos, des spectacles, des bals et des dégustations de produits du terroir. Au programme, entre autres, cette année, la visite des vignes sur réservation, le parcours du goût sur le parvis du Sacré-Cœur, le grand défilé des confréries, le bal de clôture dimanche à 16h30, square Louise Michel. Plus d'infos sur fête des vendanges de montmartre.com. Un spectacle de drones à l'hippodrome de Paris-Vincennes. Fans d'Harry Potter, ce show est pour vous. Ce soir et dimanche soir, le ciel parisien va s'illuminer, envahi par des centaines de drones lumineux qui vont célébrer le petit sorcier. Ainsi, vous allez pouvoir revivre durant 60 minutes des scènes mythiques de la saga avec une bande-son en live jouée par un violoniste. Début du spectacle à 20h45, ouverture des portes dès 18h30. Info et billetterie sur thedroneartshow.com. Bon week-end sur Évasion.
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0: décompresser, c'est le week-end. Evasion s'occupe de la programmation ce matin. Tom Odell, Another Love et même Teddy Swims pour ouvrir cette nouvelle heure musicale. Cyril avec vous, bonjour.
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0: Évasion, votre radio tube, la radio qu'on emmène même dans les cartons. C'est Mélanie qui m'a écrit sur le Facebook Évasion pour me dire que pendant son déménagement, elle voulait continuer d'écouter la radio. Du coup, elle a laissé un poste à pile pour avoir la musique dans les cartons. C'est sympa ça. Vianney, sympa aussi avec Doré Détain dans votre nouvelle vague musicale et Adèle Castillon sur Évasion.
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garçon est de retour. Et en plus, avec un nouveau disque qui va paraître le 6 novembre, Vianney. Vous venez d'entendre D'or et d'étain sur Évasion. De l'or, on en a entre les mains grâce à tous vos tubes. Angèle arrive, What You Want. Et puis elle a vraiment la place numéro 1 en ce moment aux États-Unis. C'est un grand succès. Voici Choosing Texas d'Ella Langley.

0: arrive la semaine prochaine, le 16 octobre. C'était What You Want sur Évasion. 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Hein. Évasion aux côtés d'M Pokora et de Freya Sky ce week-end.
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0: Bon samedi avec Évasion, le 10 octobre aujourd'hui. Certains vont se dire, oui alors, mais les fans de la Star Academy, eux savent que c'est le retour au château et le premier épisode de la nouvelle saison de la Star Academy ce soir sur TF1. C'est vrai que ces dernières années, on a eu de belles pépites issues de l'émission, Pierre Garnier, Marine, Julien Lib ou encore Elena, les nouveaux visages de la Starac à découvrir ce soir sur la Une. Ce matin sur Évasion, on écoute chanter Jérémy Frérot et Ed Sheeran, entre autres.
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0: Belle fin de matinée et courage s'il vous reste encore quelques tâches à faire, qu'elles soient ménagères ou professionnelles. Évasion vous accompagne en attendant le repas. Tous vos tubes vont arriver sur un plateau. Damiano David, très vite, The First Time. Et tout de suite, le compagnon de Chime, bah vous le connaissez, c'est Jérémy Frérot avec son morceau Frérot sur Évasion.
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0: toujours plus de tubes en week-end. Merci de préférer Evasion. Et un grand merci aux nouvelles, nouveaux qui nous ont rejoints à la fois en tant qu'auditrices, auditeurs, mais également par le biais des réseaux sociaux, TikTok, Instagram, en suivant Radio Évasion et via Facebook depuis la page Évasion. Ça permet d'être encore plus proche, comme ça vous serez au courant de l'actu de la région et des cadeaux à gagner à l'antenne par exemple. Le regard sur l'emploi avant de rejoindre Corneille Vita et Freya Sky.
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2: Une agence de placement spécialisée dans les métiers alimentaires recherche un boulanger pour l'un de ses clients à Paris 8. Le poste prévoit la préparation, la cuisson des pains viennoiseries, ainsi que le respect des règles d'hygiène alimentaire. L'annonce demande notamment un CAP ou un BEP. Alors si jamais c'est votre cas, c'est très simple. Vous vous rendez tout de suite sur francetravail.fr. Vous envoyez CV, lettre de motivation en ligne. La boulangerie pâtisserie artisanale recherche un boulanger tourier passionné, motivé et rigoureux à Paris 9. Le poste se situe du coup dans le 9e arrondissement et concerne une activité artisanale mêlant la boulangerie et la pâtisserie. L'offre est disponible en CDI à temps plein et peut convenir à un professionnel souhaitant rejoindre une petite structure spécialisée. Si c'est votre cas, vous envoyez tout de suite lettre de motivation et CV sur francetravail.fr. Bonne chance à tous.
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0: 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Bonne chance. Shakira, Die Die et Teddy Swims devant nous.
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On ne s'en lasse pas du Dai Dai de Shakira qui fait danser toute la région, même les enfants. J'ai reçu une vidéo de Valérie qui me montre ses enfants en train de bouger et de sauter dans tous les sens avec la chanson de Shakira. Ben oui, ça rappelle l'été, forcément, ça donne envie de se déhancher. Nike à One Track Mine à suivre et Olivia Rodrigo débarque tout de suite sur Evasion. Bon week-end.

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0: Naika One Track Mind, vous aimez ce tube-là et ce n'est pas le seul. Hein. Depuis évasionfm.com et le menu tube des auditeurs, vous pouvez nous dire ce que vous aimez. Quel tube vous souhaitez entendre sur notre antenne? Le tube des auditeurs, c'est votre rendez-vous en semaine 19h. Dans quelques instants, Martin Garrix U2 avec Fireflies. Martin Garrix, deuxième DJ au monde, juste derrière David Guetta. Pas mal, hein? Je vous passe aussi Adèle Castillon sur Évasion. Bon samedi à tous.
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0: Tout proche de nous, le dernier tube de Vianney, d'Or et d'Étain, également David Guetta, Gillo. 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Ce qui approche aussi à grands pas, c'est Halloween. Halloween que vous allez pouvoir fêter au parc Astérix. 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

Évasion, toujours plus de tubes partout dans la région, avec The Verve à suivre et celui qui est fraîchement revenu de sa pause. Vous entendez cette guitare? Il a le sourire et il prépare un nouvel album en plus. C'est Vianney, bien sûr. Nouvel opus le 6 novembre. Vianney qui proposera donc Les Évadés, c'est le nom de ce disque. Et puis, il aura une tournée hein, par la suite à partir du mois de mars avec des dates un petit peu partout en France. Vous chantez ? D'or et d'étain sur Évasion. Bon week-end. C'est

0: Sur l'écran de contrôle évasion, je vois tous les titres de la programmation et les prochains sont pas mal. Hein. On lit aussi vos messages. Ah oui, un écran, c'est fait pour ça. Vous avez un anniversaire qui approche, le vôtre, celui d'un collègue, de votre chérie. On peut passer le petit mot à l'antenne. Écrivez-nous évasion@fm.com ou encore le WhatsApp 07 68 60 50 17. Ce sera diffusé et lu dans le grand réveil évasion entre 5h et 9h30 le jour J. Kadza et Chiran Martin Garrix après avoir parlé sortie sur évasion.
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2: Montmartre fête les vendanges. Les festivités se déroulent jusqu'à dimanche. Depuis 1934, cette fête célèbre le vin du Clos Montmartre à travers des expos, des spectacles, des bals et des dégustations de produits du terroir. Au programme, entre autres, cette année, la visite des vignes sur réservation, le parcours du goût sur le parvis du Sacré-Cœur, le grand défilé des confréries, le bal de clôture dimanche à 16h30, square Louise Michel. Plus d'infos sur fête des vendanges de montmartre.com. Un spectacle de drones à l'hippodrome de Paris-Vincennes. Fans d'Harry Potter, ce show est pour vous. Ce soir et dimanche soir, le ciel parisien va s'illuminer, envahi par des centaines de drones lumineux qui vont célébrer le petit sorcier. Ainsi, vous allez pouvoir revivre durant 60 minutes des scènes mythiques de la saga avec une bande-son en live jouée par un violoniste. Début du spectacle à 20h45, ouverture des portes dès 18h30. Info et billetterie sur thedroneartshow.com. Bon week-end sur Évasion.
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0: Amir avec ce soir sur Évasion, toujours plus de tubes. Que faire ce soir? Que faire demain et dans les jours qui arrivent? 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Une nouvelle vague musicale partout dans la région sur Évasion avec Jérémy Frérot et Miley Cyrus.
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Jérémy Frérot, taquin hein, sur les réseaux sociaux envers sa chérie Chaim. Bon, ça veut dire qu'en général, ça se passe plutôt bien quand on taquine son ou sa partenaire. Shakira, Daïdaï à suivre sur Évasion. Toujours plus de tubes pour vous épauler, peut-être sur la route, direction les magasins cet après-midi. DJ Goja prend le relais, c'est Michiko pour mixer votre tube maintenant sur Évasion. Bon week-end.

0: Samedi après-midi avec tous vos tubes préférés. C'est Yann qui se charge de jouer la programmation Évasion à partir de 15h. Je vais vous laisser avec lui. N'oubliez pas, la semaine prochaine, tout au long de la journée, du lundi au vendredi, on va vous offrir des journées pour aller au parc Astérix et profiter de Peur sur le parc à l'occasion d'Halloween. C'est jusqu'au 8 novembre. Restez bien branchés. Évasion, Samber avant 15h, Kungs ou encore Teddy Swims. Salut.
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0: On sifflote avec One Republic cet après-midi. Évasion, toujours plus de tubes, avec à suivre une nouvelle grande vague de musique qui va démarrer avec Jake et son parapluie, indispensable en ce moment. Et Tame Impala, Dracula, bel après-midi avec Évasion.
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Grave, lui, c'est Jack pour vous cet après-midi sur Évasion et on continue ces 30 minutes de tube en non-stop avec Rosalia et celui qui n'est plus un cœur à prendre. Il s'est marié le mois dernier avec Dove Cameron. C'est Damiano David, the first time pour vous. Bon week-end avec Évasion.

0: Belle après-midi avec One Track Mind de Naïka, un son ensoleillé pour votre week-end d'automne.
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0: Avec à suivre celui qui était élu pour la 6e fois numéro 1 parmi les plus grands DJ du monde entier. C'est un record, c'est David Guetta. On l'écoute avec Jennifer Lopez. Et pour le moment, si vous cherchez un emploi ou si vous en offrez, c'est maintenant que ça se passe sur Évasion.
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3: On recherche un comptable sur Paris, une société spécialisée dans l'organisation de foires et de salons. Le poste est proposé en intérim pour une durée initiale d'un mois et concerne la comptabilité générale et auxiliaire. Les missions comprennent notamment la saisie, le contrôle des écritures et l'intégration des éléments de paye. Si jamais vous êtes intéressé, c'est très simple. Vous vous rendez tout de suite sur francetravail.fr et vous envoyez CV et lettre de motivation en ligne. La boulangerie Sirico recherche un boulanger expérimenté pour rejoindre son équipe du matin dans le 13e arrondissement de Paris. Le poste est proposé en CDI et demande de maîtriser les différentes étapes de préparation et de fabrication des produits boulangers. Si jamais c'est votre cas, vous pouvez envoyer tout de suite votre CV et lettre de motivation en ligne sur francetravail.fr. Bonne chance à tous.
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0: Il est 16h, on continue l'après-midi avec deux duos, Shed Zayn et Ed Sheeran, Martin Garrix. Voici Repeat It pour vous, toujours plus de tubes, c'est sur Évasion.
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0: Save Your Tears The Weeknd pour votre week-end avec Évasion.
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0: 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Pour la suite de la musique, Freya Sky pour commencer une nouvelle vague de tubes sur Évasion. Ça sera Silent Treatment pour la suite.
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Ils sont amis dans la vie et ils se retrouvent sur scène pour chanter ce titre. Drive Safe, Miles Smith et Naya Loran. Et on poursuit ces 30 minutes avec toujours plus de tubes sur Évasion avec Ace of Base du côté des souvenirs. Et puis Pierre Garnier qui regarde vers quoi? Vers l'horizon. Bon week-end, c'est Évasion. 10h du matin.

0: Fever Dream, Alex Warren pour vous accompagner ce week-end sur Évasion. Tiens, bonne nouvelle pour tous les fans de Zazie. Elle sera la prochaine invitée d'Évasion, les interviews d'Évasion. Ça sera vendredi soir à partir de 19h. Elle viendra vous parler de son nouvel album Volatile et de sa nouvelle tournée qui va reprendre à partir, donc va démarrer plutôt, à partir du mois de mars. Dans un instant, ce qui va démarrer, c'est une nouvelle vague de tubes avec Temper City pour commencer. Self-Aware à suivre sur Évasion.
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0: Toujours plus de tubes, ce n'est pas qu'une promesse, c'est ce qui se passe réellement. D'ailleurs maintenant, avec Teddy Swims ou encore Elton John et Dua Lipa, Cold Heart pour vous sur Évasion.
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0: inspire, on expire. C'est le week-end, on se détend en écoutant toujours plus de tubes sur Évasion.
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0: 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Imagine Dragons à suivre encore. Adèle Castillon était avec toi pour cet automne, c'est sur Évasion.
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Les American Imagine Dragons Symphony. D'ailleurs, vous pouvez toujours regarder. C'est toujours disponible sur France Télévisions. Leur concert, c'était au Château de Chambord. C'était exceptionnel. Toujours disponible en replay. On continue en non-stop. Toujours plus de tubes avec Craig David et Angèle. Avec Justice, What You Want. Pour vous, bon week-end avec Evasion.

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0: a du vent, c'est l'automne, ça va avancer plus vite. Jérémy Frérot sur Évasion. Évasion, toujours plus de tubes, ça va recommencer avec James Morrison, encore un extrait qui cartonne depuis un petit moment, extrait du dernier album de Tame Impala, c'est Dracula qu'on écoute après toutes les sorties du week-end dans la région, c'est maintenant sur Évasion.
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2: Montmartre fête les vendanges. Les festivités se déroulent jusqu'à dimanche. Depuis 1934, cette fête célèbre le vin du Clos Montmartre à travers des expos, des spectacles, des bals et des dégustations de produits du terroir. Au programme, entre autres, cette année, la visite des vignes sur réservation, le parcours du goût sur le parvis du Sacré-Cœur, le grand défilé des confréries, le bal de clôture dimanche à 16h30, square Louise Michel. Plus d'infos sur fête des vendanges de montmartre.com. Un spectacle de drones à l'hippodrome de Paris-Vincennes. Fans d'Harry Potter, ce show est pour vous. Ce soir et dimanche soir, le ciel parisien va s'illuminer, envahi par des centaines de drones lumineux qui vont célébrer le petit sorcier. Ainsi, vous allez pouvoir revivre durant 60 minutes des scènes mythiques de la saga avec une bande-son en live jouée par un violoniste. Début du spectacle à 20h45, ouverture des portes dès 18h30. Info et billetterie sur thedroneartshow.com. Bon week-end sur Évasion.
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0: Toujours plus de tubes à 18h. Profitez de ce week-end. C'est Yann pour vous accompagner avec Charlie Puth, encore David Guetta et Gillo. Maintenant, Save Me Tonight, c'est sur Évasion.
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0: Toujours plus de tubes sur Évasion et c'est pas fini. Hein.
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0: 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Ed Sheeran et Martin Garrix à suivre.
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Taylor Swift Opalite pour vous cet après-midi sur Évasion. Continue non-stop avec Rema, Gaëtan Roussel en duo avec Amel Bent qui a fondu en larmes quand Slimane lui a fait une très belle surprise. Il a chanté pour elle dans l'émission de Christine Bollard sur France 3 il n'y a pas très longtemps.

0: Hypnotized pour vous sur Évasion cette fin d'après-midi avec le DJ producteur remixeur allemand Purple Disco Machine. Et on va continuer avec toujours plus de tubes pour vous sur Évasion avec Kenji ou encore Free Sky à suivre. Silent Treatment, c'est pour vous, c'est sur Évasion.
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0: Bon début de soirée à vous, 19h, c'est Yann pour vous accompagner ce soir avec toujours plus de tubes sur Évasion. Ça commence maintenant avec AD ou encore Temper City Self-Aware.
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0: sur un claquement de doigts. Rosaline sur Évasion. Évasion, toujours plus de tubes et ça va continuer avec Grand Corps Malade et Louane en duo, encore Teddy Swims, Mr. Know It All, Monsieur Je Sais Tout, il fait son grand mea culpa dans cette chanson. Ça sera le temps d'écouter cette très bonne info qui vous dit ce que vous allez gagner cette semaine. C'est Évasion, écoutez ça maintenant.
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ensoleillé de Naïka qui vous accompagne ce soir sur Évasion. One Track Mind pour la suite. Que des tubes pour votre week-end. On continue avec Michael Jackson du côté des incontournables et puis M. Pokora qui a vraiment épaté tout le monde dans la série, dans le téléfilm Oradour sur TF1 récemment. C'est Égaré qu'on écoute maintenant.

0: l'aime, cet univers soul, hein, assez revival hein, de Bruno Mars. I Just Might pour vous ce soir sur Évasion. Et on va démarrer ensemble une nouvelle grande vague de tubes avec Maroon 5 du côté des souvenirs, encore Adèle Castillon. Été avec toi qui va nous faire revenir le soleil juste après cette bonne nouvelle.
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